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1: On nous prédit une journée bien ensoleillée malgré quelques nuages qui devraient traîner dans le ciel en début de matinée. Côté température, ce matin, 18 à 19 degrés. Cet après-midi, on attend 23 à 24 degrés. À Bordeaux, quelques nuages traînent mais l'impression de beau temps domine tout au long de la journée avec 18 degrés ce matin et 23 degrés cet après-midi. En ce qui concerne l'horaire des marées, la pleine mer est prévue à 9h45 avec un coefficient de 68. La basse mer à 15h55. La pleine mer de nouveau à 22h20 avec un coefficient de 60. Je vous souhaite un excellent vendredi. Nous sommes le 2 octobre. Dans quelques minutes, l'horoscope de Vincent sur Plage FM.
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1: Bonjour à tous, voici l'horoscope de ce vendredi. Les béliers, votre authenticité vous permettra d'éviter des soucis, soyez francs, même si pour cela vous devez avouer vos limites. Taureau, c'est une très bonne journée pour entretenir des échanges fluides, renforcer vos liens avec vos collaborateurs, négocier ou signer un contrat. Gémeaux, un vent frais souffle sur vos objectifs, leur donnant du relief et de l'ampleur. Ça vous fait un bien fou après quelques jours de critiques et d'analyses. Cancer, d'excellentes nouvelles vont rehausser votre humeur positivement. Vous saurez propager l'enthousiasme autour de vous. Lion, c'est une journée qui promet d'être un peu difficile à gérer, sans encombre et surtout sans provoquer de heurts. Vierge, vous serez porté tout naturellement à diriger votre vie familiale vers plus de sagesse et d'harmonie. Balance, la journée s'annonce émotionnellement chargée. Servez-vous de ce climat pour prendre les bonnes décisions relationnelles importantes. Scorpion, il faudra faire un effort de communication, surtout vis-à-vis de vos enfants. Les Sagittaires, vous montrerez le meilleur de vous-même et inciterez les autres à en faire autant. Les énergies positives auront des répercussions dans votre famille. Capricorne, votre activité prendra le dessus sur votre vie privée, ce qui est une bonne chose actuellement. Verseau, vous aurez beau vous démener comme un beau diable pour concrétiser vos idées, vous aurez l'impression d'avancer à pas de tortue. Et enfin les poissons, votre susceptibilité vous isole des autres, mettez de l'eau dans votre vin et relativisez vos ressentis subjectifs. Bonne journée à tous.
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1: Une fois n'est pas coutume, nous allons retrouver Joël Confoulan qui ne va pas nous raconter ses souvenirs du bassin, qui ne va pas nous parler d'un mot du bassin, il va nous parler théâtre. Car figurez-vous, et alors rien que parce qu'il y est, il faut aller le voir. Il sera sur la scène de la salle de la Halle à Lègebourg. Ce sera samedi. Nous serons le 3 octobre à 20h30. Bonjour Joël.
2: Bonjour François.
1: Vous allez jouer Tes camarades et toi. Le coupable est dans la salle.
2: Exact.
1: Alors sans nous divulguer évidemment l'intrigue, parle-nous de cette pièce.
2: Bah, l'intrigue, si, parce qu'on peut au moins citer le synopsis, qui est une enquête policière d'un crime commis sur scène, sur la scène théâtrale bien sûr, qui s'effectue en interaction avec le public. C'est-à-dire que le public va participer à l'enquête en direct avec des policiers qui vont venir interroger les différents présumés coupables ou présumés innocents. Alors chacun a un alibi et chacun a un mobile.
1: Mais je ne comprends pas, ils étaient tous sur la scène ce soir.
2: Eh bien voilà, c'est là toute l'idée de l'auteur Yvon Taburet. Et là, comment ça peut se faire? Et on ne le saura bien évidemment qu'à la fin, mais progressivement, les plus perspicaces des spectateurs vont trouver peut-être la raison de ce crime.
1: Alors, ça va parler forcément à ceux qui aiment le théâtre, mais ça va parler également à tous ceux qui aiment le style escape game, en fait.
2: Ça peut ressembler de loin, malgré tout, de loin, mais ça peut ressembler un petit peu à ça, c'est vrai, parce que cette interaction fait que des fois, bon, on sollicite plutôt les spectateurs en direct, que ce soit les deux gendarmes qui sont un petit peu comme Dupont et Pendu, hein, ils sont assez marrants tous les deux, c'est un couple infernal, et c'est d'ailleurs dans l'adaptation que j'en ai faite de la pièce de Monsieur Yvon Taburet, c'est ce côté un peu comique que j'ai voulu développer davantage pour dynamiser cette pièce.
1: Alors, l'entrée n'est pas gratuite, mais pour une très, très, très, très bonne raison.
2: Absolument. D'abord, c'est quand même modeste comme prix, c'est 10 euros hein, par personne, donc c'est tout à fait raisonnable. Et l'entièreté de ces bénéfices iront au CSAS de la commune de Lège-Cap-Ferré pour les sinistrés de Lège.
1: Voilà. Oui, par rapport à ce qui s'est passé évidemment
2: tout
1: à la fin.
2: Tout à fait, il y a quand même eu 25 maisons qui ont été hélas calcinées, on va dire, dans ce terrible incendie.
1: Alors bah, c'est génial, parce qu'on va pouvoir se faire plaisir et en plus aider les autres.
2: Voilà. Alors, c'est vrai que notre troupe de théâtre date depuis 1989. Nous sommes la troupe la plus ancienne du Nord-Bassin.
1: Quel est son nom?
2: C'est le théâtre 1, 2, 3, comme les trois coups.
1: D'accord,
2: tout à fait,
1: exactement.
2: Voilà. Et d'ailleurs, à l'intérieur, il sera question de brigadier. Qu'est-ce que c'est qu'un brigadier? Voilà. Le brigadier, c'est le gros bâton qui sert à taper les trois coups.
1: D'accord. Ah ben, je me souviens pas qu'on l'a vu comme ça.
2: Donc, je dévoile une partie du texte, mais et de cette intrigue, mais voilà.
1: Eh bien, vous allez l'entendre, ce brigadier, à 20h30, samedi. Soyez nombreux à la salle de la Halle à Lègebourg pour Le coupable est dans la salle. Vous l'avez compris, il s'agit de théâtre interactif et en plus de théâtre solidaire, puisque tous les bénéfices seront reversés aux sinistrés de la ville de Lège-Cap-Ferré par l'intermédiaire du CCAS. Joël Confoulan, merci et à très bientôt sur Plage FM, parce que je crois que tu as un mot du bassin à nous dire.
2: Avec grand plaisir. Très bientôt.
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6: On nous annonce une journée bien ensoleillée malgré quelques passages nuageux en début de matinée. Côté température, ce matin 18 à 19 degrés, cet après-midi on attend 23 à 24 degrés. Si vous allez à Bordeaux, quelques nuages vont traîner mais l'impression de beau temps va dominer avec 18 degrés ce matin et 23 degrés cet après-midi. En ce qui concerne l'horaire démarré, la pleine mer est prévue à 9h45 avec un coefficient de 68. La basse mer à 15h55. La pleine mer de nouveau à 22h20 avec un coefficient de 60. Je vous souhaite un excellent vendredi 2 octobre. Aujourd'hui, ne manquez pas de célébrer Léger et de lui faire découvrir Plage FM.
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1: On nous prédit une journée bien ensoleillée malgré quelques nuages qui devraient traîner dans le ciel en début de matinée. Côté température, ce matin, 18 à 19 degrés. Cet après-midi, on attend 23 à 24 degrés. À Bordeaux, quelques nuages traînent, mais l'impression de beau temps domine tout au long de la journée avec 18 degrés ce matin et 23 degrés cet après-midi. En ce qui concerne l'horaire des marées, la pleine mer est prévue à 9h45 avec un coefficient de 68. La basse mer à 15h55. La pleine mer de nouveau à 22h20 avec un coefficient de 60. Je vous souhaite un excellent vendredi. Nous sommes le 2 octobre. Dans quelques minutes, l'horoscope de Vincent sur Plage FM.
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1: Bonjour à tous, voici l'horoscope de ce vendredi. Les béliers, votre authenticité vous permettra d'éviter des soucis, soyez francs, même si pour cela vous devez avouer vos limites.
2: Taureau, c'est une très bonne journée pour entretenir des échanges fluides, renforcer vos liens avec vos collaborateurs, négocier ou signer un contrat.
3: Gémeaux, un vent frais souffle sur vos objectifs, leur donnant du relief et de l'ampleur. Ça vous fait un bien fou après quelques jours de critiques et d'analyses.
4: Cancer, d'excellentes nouvelles vont rehausser votre humeur positivement. Vous saurez propager l'enthousiasme autour de vous.
5: Lion, c'est une journée qui promet d'être un peu difficile à gérer, sans encombre et surtout sans provoquer de heurts.
6: Vierge, vous serez porté tout naturellement à diriger votre vie familiale vers plus de sagesse et d'harmonie.
7: Balance, la journée s'annonce émotionnellement chargée. Servez-vous de ce climat pour prendre les bonnes décisions relationnelles importantes.
8: Scorpion, il faudra faire un effort de communication, surtout vis-à-vis de vos enfants.
9: Les Sagittaires, vous montrerez le meilleur de vous-même et inciterez les autres à en faire autant.
10: Les énergies positives auront des répercussions dans votre famille.
11: Capricorne, votre activité prendra le dessus sur votre vie privée, ce qui est une bonne chose actuellement.
12: Verseau, vous aurez beau vous démener comme un beau diable pour concrétiser vos idées, vous aurez l'impression d'avancer à pas de tortue.
13: Et enfin les Poissons, votre susceptibilité vous isole des autres, mettez de l'eau dans votre vin et relativisez vos ressentis subjectifs.
1: Bonne journée à tous.
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7: On nous annonce une journée bien ensoleillée malgré quelques passages nuageux en début de matinée. Côté température, ce matin 18 à 19 degrés, cet après-midi on attend 23 à 24 degrés. Si vous allez à Bordeaux, quelques nuages vont traîner mais l'impression de beau temps va dominer avec 18 degrés ce matin et 23 degrés cet après-midi. En ce qui concerne l'horaire des marées, la pleine mer est prévue à 9h45 avec un coefficient de 68, la basse mer à 15h55. La pleine mer de nouveau à 22h20 avec un coefficient de 60. Je vous souhaite un excellent vendredi 2 octobre. Aujourd'hui, ne manquez pas de célébrer léger et de lui faire découvrir Plage FM.
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2: Mouigne, s'écrit par son dérivé moing, correspond au côté arcachonné de l'aiguillon où se trouvaient les premières cabanes de pêcheurs émancipés de la Teste, dont l'un transmit son nom au quartier. Venant du village, le chemin forestier traversait les dunes pour aboutir au poste de douane qui trônait sur le haut de la plage.
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1: Une fois n'est pas coutume, nous allons retrouver Joël Confoulant qui ne va pas nous raconter ses souvenirs du bassin, qui ne va pas nous parler d'un mot du bassin, il va nous parler théâtre. Car figurez-vous, et alors rien que parce qu'il y est, il faut aller le voir, il sera sur la scène de la salle de la Halle à Lègebourg, ce sera samedi, nous serons le 3 octobre à 20h30. Bonjour Joël.
2: Bonjour François.
1: Vous allez jouer Tes camarades et toi, le coupable est dans la salle.
2: Exact.
1: Alors sans nous divulguer évidemment l'intrigue, parle-nous de cette pièce.
2: Bah, l'intrigue, si, parce qu'on peut au moins citer le synopsis, qui est une enquête policière d'un crime commis sur scène, sur la scène théâtrale bien sûr, qui s'effectue en interaction avec le public. C'est-à-dire que le public va participer à l'enquête en direct avec des policiers qui vont venir interroger les différents présumés coupables ou présumés innocents. Alors chacun a un alibi et chacun a un mobile.
1: Mais je ne comprends pas, ils étaient tous sur la scène ce soir.
2: Eh bien voilà, c'est là toute l'idée de l'auteur Yvon Taburet. Et là, comment ça peut se faire? Et on ne le saura bien évidemment qu'à la fin, mais progressivement, les plus perspicaces des spectateurs vont trouver peut-être la raison de ce crime.
1: Alors, ça va parler forcément à ceux qui aiment le théâtre, mais ça va parler également à tous ceux qui aiment le style escape game, en fait.
2: Ça peut ressembler de loin, malgré tout, de loin, mais ça peut ressembler un petit peu à ça, c'est vrai, parce que cette interaction fait que des fois, bon, on invective on sollicite plutôt les spectateurs en direct, que ce soit les deux gendarmes qui sont un petit peu comme Dupont et Pondu, hein, ils sont assez marrants tous les deux, c'est un couple infernal, et c'est d'ailleurs dans l'adaptation que j'en ai faite de la pièce de Monsieur Yvon Taburet, c'est ce côté un peu comique que j'ai voulu développer davantage pour dynamiser cette pièce.
1: Alors, l'entrée n'est pas gratuite, mais pour une très, très, très, très bonne raison.
2: Absolument. D'abord, c'est quand même modeste comme prix, c'est 10 euros hein, par personne, donc c'est tout à fait raisonnable. Et l'entièreté de ces bénéfices iront au CSAS de la commune de Lège-Cap-Ferré pour les sinistrés de Lège.
1: Voilà. Oui, par rapport à ce qui s'est passé évidemment
2: tout
1: à la fin.
2: Il y a quand même eu 25 maisons qui ont été hélas calcinées, on va dire, dans ce terrible incendie.
1: Alors bah, c'est génial, parce qu'on va pouvoir se faire plaisir et en plus aider les autres.
2: Voilà. Tout à fait. Alors, c'est vrai que notre troupe de théâtre date depuis 1989. Nous sommes la troupe la plus ancienne du Nord-Bassin.
1: Quel est son nom?
2: C'est le théâtre 1, 2, 3, comme les trois coups.
1: D'accord,
2: tout à fait,
1: exactement.
2: Simplement, voilà. Et d'ailleurs, à l'intérieur, il sera question de brigadier. Qu'est-ce que c'est qu'un brigadier? Voilà. Le brigadier, c'est le gros bâton qui sert à taper les trois coups.
1: D'accord. Ah ben, je me souviens
2: voilà.
1: Pas qu'on l'appelle comme ça.
2: Donc, je dévoile une partie du texte et de cette intrigue, mais voilà.
1: Eh bien, vous allez l'entendre, ce brigadier, à 20h30, samedi. Soyez nombreux à la salle de la Halle à Lègebourg pour Le coupable est dans la salle. Vous l'avez compris, il s'agit de théâtre interactif et en plus de théâtre solidaire, puisque tous les bénéfices seront reversés aux sinistrés de la ville de Lège-Cap-Ferré par l'intermédiaire du CCAS. Joël Confoulant, merci et à très bientôt sur Plage FM, parce que je crois que tu as un mot du bassin à nous dire.
2: Avec grand plaisir. Très bientôt.
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4: C'est un vrai plaisir de vous retrouver sur Plage FM. Nous sommes ici en direct du domaine du Ferré. Pendant une heure, on va vous faire découvrir ce domaine, ce lieu exceptionnel, magique, atypique. Vous allez tout connaître de cet endroit incroyable. Et on commence cette émission en accueillant la directrice générale du domaine du Ferré, Charline Docquoy.
5: Bonjour.
4: Vous allez bien?
5: Très bien, merci.
4: Merci en tout cas de venir ici sur Plage FM pour nous présenter le domaine du Ferré. Alors, le domaine du Ferré concrètement, c'est quoi?
5: Le domaine du Ferré, c'est 96 lodges. On y situé vraiment entre l'océan et le bassin d'Arcachon, au milieu de la Pinède. Sur ces 96 lodges, on a également un magnifique spa avec un restaurant pour pouvoir passer un moment vraiment chaleureux, convivial et de détente.
4: On accueille donc des gens qui viennent à la semaine, au week-end, passer des vacances, bien évidemment, en famille, en couple aussi, parce que l'endroit, forcément, est exceptionnel pour ça. Mais il y a aussi de l'accueil de séminaires, je crois.
5: Oui, tout à fait. C'est ce qui nous permet, effectivement, de rester ouvert à l'année. Le domaine du Ferré, c'est pas seulement une saison, c'est une année complète. Et ce qui nous permet, effectivement, de pouvoir tenir à l'année, c'est l'accueil de cette clientèle affaires que l'on accueille principalement de juin, septembre et le reste de l'année. Aussi, mais c'est vrai qu'ils sont très présents sur l'hiver et sur les mois de juin et septembre.
4: Le côté particulier du domaine du Ferré, c'est qu'on peut venir soit profiter du spa, même si on est extérieur au domaine, on peut venir aussi déjeuner ou dîner, on peut passer bien sûr des nuits. Et dans ces lodges, on peut être autonome parce que les lodges sont équipés de cuisine.
5: Effectivement, ça nous permet d'avoir une certaine autonomie et les clients aussi, de pouvoir rester qu'une nuit ou une semaine, 15 jours et être en toute autonomie grâce à l'entièreté de nos lodges qui sont équipés de petites cuisines.
4: Quand le domaine du Ferré a été créé, je crois que ça fait 11 ans maintenant.
5: Tout à fait.
4: C'était l'état d'esprit que le domaine du Ferré voulait mettre en place. Ce qui a été réalisé, ça correspond bien?
5: Oui, tout à fait. Et on est vraiment au niveau de l'infrastructure. Ça s'adapte complètement. Les matériaux qui ont été utilisés ont été faits et bien réalisés, ce qui nous permet vraiment d'être en symbiose avec les pins, la nature, l'océan et finalement de se fonder dans le paysage.
4: On va faire un tout petit clin d'œil à ce qui s'est passé cet été avec les incendies. Vous avez dû évacuer le domaine du Ferré. Comment ça s'est passé, cette évacuation?
5: Ça s'est très bien passé. On avait anticipé avec les équipes, on avait préparé pendant la nuit avant l'évacuation, même si on n'avait pas forcément eu les informations concrètes de la part des services des forces de l'ordre. Mais on avait anticipé en préparant effectivement la liste des clients présents, en préparant la liste des salariés qui étaient prêts effectivement à nous donner un coup de main pour l'évacuation. Et ça s'est fait assez rapidement parce qu'on a évacué en à peu près une demi-heure. On a eu le top du maire à 10h30 et on a fini l'évacuation vers 11h avec les clients qui sont tous repartis vers d'autres horizons, malheureusement, pour terminer les vacances ou pour rentrer chez eux. Mais c'était pour leur sécurité.
4: Après les incendies, à partir du moment où on a eu le droit de revenir, les clients sont aussi revenus.
5: Heureusement. On a pu revenir, en tout cas sur la presqu'île, à partir du 3 au soir. On a eu un petit temps, à peu près 2-3 jours, pour remettre le domaine en ordre et pouvoir accueillir complètement notre clientèle. On a vraiment eu un élan de soutien avec beaucoup de chaleur de la part de nos clients, déjà venus ou pas, pour nous soutenir et pouvoir repartir comme si de rien ne s'était passé. Même si, effectivement, on a une grande pensée à toutes les personnes qui ont œuvré pendant cet incendie, mais la clientèle était présente et ça nous a vraiment touchés.
4: Charline, quand on vient ici au domaine du Ferré, on vient pour rechercher un moment exceptionnel, oui. Un moment de cocooning, un moment de ressources. Et quand on regarde les tarifs que vous proposez, c'est vraiment accessible à tous.
5: Effectivement, on va avoir des tarifs qui peuvent varier alors en fonction des saisons, bien entendu, mais sur des périodes assez basses, comme le dimanche, en hors saison, on peut avoir des tarifs avoisinant effectivement les 100 euros la nuit avec l'accès au spa, ce qui permet vraiment de décrocher pendant une nuitée, de pouvoir se détendre, avec ou sans les enfants d'ailleurs, de pouvoir prendre un moment pour soi, en pleine nature et avec un personnel aux petits soins.
4: Vous êtes donc la directrice générale du domaine du Ferré. Si je vous demande trois mots pour donner envie aux gens de venir vous voir, venir profiter.
5: Exceptionnel, chaleureux, bienveillant.
4: Vos équipes aussi ont le sourire, sont contentes d'être là. Il y a l'air d'avoir une très très bonne ambiance.
5: C'est mon point d'honneur. Aujourd'hui, on fait un métier qui n'est pas forcément évident, avec des horaires un peu en décalé, une vie de famille qui est obligée de s'adapter. L'idée, effectivement, que ça se fasse dans la bonne humeur, dans la bonne entente. Et les clients le ressentent aussi. C'est important qu'il y ait vraiment une bonne ambiance, comme si on était à la maison. Et ça permet, effectivement, de fidéliser le personnel et de pouvoir grandir ensemble.
4: Nous sommes en direct du domaine du Ferré. Pendant encore 45 minutes, on vous fait découvrir les coulisses de cet endroit exceptionnel. Dans un instant, on va recevoir Camille Seigle, qui est maître d'hôtel ici au domaine du Ferré. Car oui, il y a plein de métiers différents et c'est ce qu'on vous propose de découvrir en direct sur Plage FM. Merci Charline.
5: Avec plaisir, merci.
4: À tout de suite.
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0: De retour en direct du domaine du Ferré sur Plage FM. Et là, cette fois-ci, nous accueillons Camille Seigle. Bonjour Camille.
1: Bonjour.
0: Camille, vous êtes maître d'hôtel ici au domaine du Ferré. Alors, pour faire simple, maître d'hôtel, exactement, c'est quoi ?
1: Alors, moi, je suis là pour veiller au bon fonctionnement et bon déroulement du service. J'accueille les clients et ensuite, je gère les chefs de rang et les commis pour que tout se passe au mieux.
0: Parce qu'ici, au domaine du Ferré, il y a un restaurant et un très beau restaurant avec une belle terrasse. D'ailleurs, nous sommes installés sur cette terrasse aujourd'hui. C'est une cuisine faite maison. Il y a une équipe qui travaille en cuisine pour tout réaliser en termes de menu et en termes de service aussi. Chaque personne a son rôle bien précis pour être au bon moment, au bon endroit.
1: Exactement, chaque personne a son rôle et nous, on a la chance de travailler avec le chef Clément Petit qui imagine tous les jours deux menus différents qui évoluent au fil des saisons. Il a à cœur de proposer une cuisine fraîche qui est faite maison avec des produits de qualité. Et l'idée, c'est de proposer une cuisine généreuse, authentique, qui est renouvelée régulièrement pour que les clients aient plaisir à revenir souvent.
0: Ça fait combien de temps que vous êtes maître d'hôtel ici au domaine du Ferré ?
1: Ça va faire un an.
0: Avant, vous étiez aussi maître d'hôtel ailleurs ?
1: J'ai toujours travaillé dans la restauration. Mes parents sont restaurateurs. C'est ma vie, la restauration.
0: Maître d'hôtel, si certains ou certaines nous écoutent et qu'ils veulent en faire leur métier, il y a des études spécifiques pour ça ?
1: On peut faire des études dans la restauration, bien évidemment. Vous avez des écoles qui apprennent ce métier.
0: Combien de personnes travaillent dans le restaurant ?
1: Entre 8 et 10, ça dépend des moments de la saison.
0: Et chacun a son rôle, donc un qui va placer par exemple les clients, un qui va s'occuper de prendre les commandes, une personne qui va s'occuper peut-être d'amener les commandes, c'est ça ?
1: Exactement, chacun a son rôle. Donc moi je suis maître d'hôtel, donc j'accueille et je place les clients. Ensuite vous avez un chef de rang qui s'occupe de son carré, qui prend les commandes. Et ensuite vous avez les commis qui amènent les plats sur table.
0: Camille, on entend souvent dans ce métier des gens qui disent « Oh, c'est dur, on travaille tôt le matin, tard le soir, le week-end ». Comment est-ce qu'on arrive à associer sa vie de famille avec ce métier de maître d'hôtel ?
1: Alors, c'est pas évident. Moi, j'ai la chance d'avoir un planning qui est aménagé. Après, je suis séparée, j'ai mes enfants une semaine sur deux. Donc, j'ai une semaine où je suis là tous les jours. Hein, et j'ai une semaine qui est plus aménagée quand j'ai mes enfants. Donc, moi, j'arrive à concilier mon métier et ma vie de famille.
0: Le domaine du Ferré, c'est donc à Lège Cap Ferré. Nous sommes en direct encore pour vous présenter cet hôtel, ce spa, ce restaurant dans un cadre exceptionnel. Vous restez avec nous dans un instant. Nous allons accueillir Barthélémy Jouve qui s'occupe de la relation client ici au domaine du Ferré. A tout de suite sur Plage FM.
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0: Nous sommes toujours en direct sur Plage FM du domaine du Ferré et cette fois-ci nous accueillons Barthélémy Jouve. Bonjour Barthélémy.
1: Bonjour Plage FM.
0: Barthélémy, vous avez un rôle hyper important ici puisque vous êtes guest relation superviseur. Qu'est-ce que c'est exactement ?
1: Alors c'est s'occuper de la relation avec les clients et en particulier moi ce que je fais c'est que j'anime le service conciergerie de l'hôtel. Donc je leur conseille des activités, je réserve pour eux tout ce qu'ils peuvent me demander et je chouchoute les clients, je fais en sorte que tout se passe bien pour eux.
0: Vous êtes arrivé ici au domaine du Ferré il y a longtemps ?
1: Oui, ça va faire 3 ans, donc relativement longtemps. J'ai pas l'intention de partir pour le moment, les clients sont sympas, mes collègues aussi, donc a priori tout va bien.
0: Votre rôle au quotidien avec les clients, si on prend une journée type, ça se passe comment ?
1: Je prépare les arrivées des clients, j'organise les réservations d'activités pour la journée, et c'est très polyvalent, je suis tout le temps en train de les accueillir, de m'assurer que tout se passe bien, de leur conseiller les activités en fonction de ce qu'ils veulent faire. Et en fait, du coup, je suis toujours en contact avec la clientèle ou en train de faire des réservations pour des activités.
0: Donc, vous répondez aussi aux demandes un peu particulières des clients.
1: Tout à fait. On a souvent des demandes en mariage, par exemple, ou des beaux événements comme ça, des gros anniversaires avec des gens qui ont des demandes très spécifiques. C'est toujours un plaisir d'être dans les bons moments de vie des gens. C'est vrai qu'on est une destination de vacances. Donc les gens viennent soit pour passer des bons moments de vacances ou sinon pour un anniversaire. Donc on est toujours dans les bons moments de la vie des gens et c'est ça qui est bon dans notre métier.
0: Quand on veut faire votre métier, il y a des études spécifiques pour ça ?
1: Alors oui, c'est pas le chemin que j'ai pris moi parce que moi c'était pas mon parcours original. Et en fait c'est que j'adorais la région, je vais ici en vacances depuis que je suis petit. Et j'ai cherché du travail, je me suis retrouvé à travailler ici dans l'hôtellerie. Et petit à petit j'ai pris des responsabilités, mes missions ont évolué et maintenant je fais le travail que je fais.
0: Les gens qui viennent ici au domaine du Ferré, ils ont un état d'esprit qui correspond aussi à votre fonctionnement.
1: Oui, et on a beaucoup de chance. Déjà, les gens sont détendus puisqu'ils viennent ici pour leurs vacances. Et moi, je me retrouve en eux parce qu'à l'origine, je venais ici en vacances depuis que je suis enfant. J'ai de la famille qui est originaire d'ici. Et du coup, je me mets à leur place. Je me dis, moi, qu'est-ce que j'aurais aimé qu'on me conseille si je découvrais la région à leur âge ? Je suis un peu chargé de leur montrer tous les bons côtés. Donc je m'identifie à eux et c'est ce qui me permet aussi d'être heureux de les aider.
0: Avant de se quitter, Barthélémy, si je vous demande 3 points très positifs de travailler ici.
1: Déjà ma directrice qui est très sympathique en premier. Merci Charline. Franchement, c'est juste de travailler avec des gens qui sont là pour des bonnes raisons, pour se détendre. Donc avoir à faire une clientèle très agréable, être dans un endroit privilégié, au calme, dans la nature. Et enfin, je dirais quand même la culture de l'entreprise et la mentalité des gens. On est une entreprise qui est très bienveillante. Et ça, c'est le plus important pour moi.
0: Merci Barthélémy, ici en direct du domaine du Ferré. Vous êtes donc, je le rappelle, guest relations superviseur. Vous restez avec nous sur Plage FM. Dans quelques instants, nous allons accueillir Nastasia Chéniaud, qui est responsable accueil du spa du domaine du Ferré. On en parle dans un instant sur Plage FM. À tout de suite.
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0: De retour ici en direct sur Plage FM du domaine du Ferré. Et cette fois-ci, nous recevons Nastasia Chéniaud. Bonjour Nastasia.
1: Bonjour.
0: Alors vous êtes responsable accueil spa ici au domaine du Ferré. Car oui, le domaine du Ferré, c'est un hôtel, restaurant et spa. Alors ça consiste en quoi votre métier exactement?
1: Je suis donc la personne qui accueille tous les clients qui vont arriver pour le spa. Je suis également la personne qui va prendre les appels, faire les réservations au téléphone, par mail. Donc nous, notre but, c'est que les gens passent un moment agréable dès le moment où ils prennent la réservation au téléphone avec nous. Ensuite, donc, on fait un accompagnement des clients lorsqu'ils sont sur site pour leur présenter les vestiaires, le soin qu'ils ont choisi, s'il y a des questions. Et également, du coup, notre équipe à l'accueil conseille aussi les clients sur les produits qu'on a en boutique et les soins pour les choix.
0: Ça veut dire que quand on vient ici, on peut profiter du spa et de tous les soins que vous proposez sans forcément dormir au domaine.
1: Exactement. Notre clientèle est aussi bien donc des personnes qui sont hébergées au domaine et aux personnes donc extérieures au domaine.
0: Quand on parle de spa, concrètement, vous proposez quoi ?
1: Alors nous, on a un spa qui comporte deux bassins, un bassin intérieur et un bassin extérieur qui sont communicants. Ils sont chauffés à 33 degrés. Vous avez un hammam et un sauna. Dans les bassins, vous avez des jacuzzi, des jets, des animations et des cols de cygnes. Et après, on a toute la partie soins. Donc, on a plusieurs cabines. On a des cabines duo, des cabines individuelles où on peut faire massage, des soins visage et des types de soins un peu particuliers, gommage et tout ça.
0: Au niveau de la boutique, vous avez une attention particulière sur les produits sélectionnés et proposés à la clientèle ?
1: Oui, nous, on travaille avec une marque qui est donc Phytocéane. C'est un dérivé de Phytomère, donc produit en Bretagne pour les soins. Donc ça va être boutique et on fait également des soins avec la marque Phytocéane. Et ensuite, on a une marque qu'on a développée nous-mêmes, donc c'est la gamme CF Natural qui est produite à Limoges, gamme naturelle. Et après, on travaille également avec les senteurs du bassin, ce sont des produits que vous retrouvez dans les lodges cette fois-ci, qu'on a également à la boutique.
0: Généralement, ça dure combien de temps quand on vient pour profiter du spa ?
1: Alors, les accès au spa sont possibles donc la semaine pour les personnes qui ne sont pas forcément hébergées au domaine. C'est le matin de 9h30 à 14h ou l'après-midi de 14h à 19h, juste pour l'accès au spa simple. Dès que les personnes ont des soins, ils ont directement l'accès au spa inclus et c'est pareil sur la demi-journée.
0: Donc quand on prend un soin, un massage, on a automatiquement le spa mis à disposition après le soin.
1: Exactement.
0: En termes de tarification ?
1: Alors pour l'accès au spa, on est à 35€ pour la demi-journée et pour les soins d'une heure, on est à 130€. Un soin de 30 minutes, on est à 80 et après vous avez toutes nos formules que vous pourrez retrouver sur notre site.
0: Et quand on dort ici au domaine du Ferré, il y a un tarif privilège pour accéder au spa.
1: Exactement, voilà, nos clients hébergés ont un tarif préférentiel de 20€ du coup pour les accès au spa.
0: Vous travaillez au domaine du Ferré et les gens viennent ici en vacances. Ça se passe comment pour justement arriver à travailler dans un endroit où les gens, eux, profitent de leurs vacances ?
1: Comme on vit déjà dans un cadre de vie et dans un endroit qui est déjà très touristique, ça me paraît presque la continuité de vivre du coup sur le bassin, parce que de toute façon, notre région est un peu propice pour ce que les gens viennent se détendre et en vacances. Donc au final, c'est juste le prolongement de notre vie quotidienne, faire en sorte que les gens puissent profiter de leur instant de détente. Voilà. Nous, c'est le but, c'est que les gens passent les meilleures vacances possibles et puis que nous, on travaille au mieux pour eux.
0: Merci Nastasia d'avoir pris quelques minutes pour venir ici en direct sur Plage FM. Dans quelques instants, nous allons recevoir Charlotte Desbonnets, qui est la responsable commerciale du domaine du Ferré, toujours ici en direct. On revient dans quelques instants sur Plage FM.

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6: De retour en direct ici sur Plage FM, domaine du Ferré. C'est exactement là où on se situe aujourd'hui. On vous fait découvrir les coulisses de cet endroit exceptionnel. Et pour terminer cette émission, nous recevons Charlotte Desbonnets, qui est responsable commerciale. Charlotte, bonjour.
7: Bonjour.
6: Alors, responsable commerciale au domaine du Ferré, ça consiste en quoi, Charlotte?
7: Concrètement, c'est de commercialiser et d'organiser tous les événements du domaine. L'avantage au domaine, c'est qu'entre le restaurant, le spa, les lodges et nos 4 salles de séminaire, on a de quoi organiser beaucoup d'événements. On a une capacité allant jusqu'à 120 personnes et on peut organiser des mariages, des anniversaires, des EVJF et notamment des séminaires.
6: On vous appelle et on vous dit voilà, nous sommes un groupe de tant de personnes, on veut réaliser ça, qu'est-ce que vous pouvez nous proposer?
7: Dans ces cas-là, nous, on va vraiment s'adapter à la demande. Est-ce que vous voulez plutôt un séminaire de travail très sérieux, quelque chose qui va plutôt rapprocher vos équipes, faire plutôt team building? On va vraiment essayer de s'adapter, que ce soit au niveau de la restauration, des activités ou des salles. En fait, on fait vraiment du sur-mesure, du clé en main.
6: Au niveau des séminaires que vous proposez, on peut venir simplement à la journée ou il faut forcément dormir sur place?
7: On propose effectivement des séminaires à la journée. C'est vrai que la majorité de notre clientèle dort quand même sur place parce que ça permet de profiter réellement du bassin. Le bassin d'Arcachon, c'est quand même un territoire qui offre des dizaines de possibilités d'activités, de découvertes et autres. Donc les gens restent généralement pour profiter un petit peu de la destination.
6: Vous accueillez donc des entreprises, vous accueillez des particuliers. Votre rôle exact ici, c'est de faire en sorte que toutes les demandes soient réalisables.
7: Exactement. Heureusement pour ça, on a une belle équipe qui nous accompagne avec, par exemple, pour les activités des individuels, des familles, un concierge que vous avez entendu tout à l'heure, je crois, par Télémy. Moi, de mon côté, je vais plutôt travailler sur effectivement tout ce qui va être la partie groupe. Quelle est avec eux l'organisation des transports, parce qu'on travaille aussi avec des transporteurs pour faciliter leur venue ici avec des tarifs préférentiels. Ça va être comment on organise les chambres, comment on organise la salle, comment on organise les déjeuners, les dîners, les soirées festives aussi qu'on peut organiser au domaine.

0: Donc c'est vrai que ça fait une multitude de possibilités. Et puis derrière, on a tous nos partenaires pour les activités qui peuvent les accompagner dans un rallye bateau, un rallye vélo ou ce genre de choses.
1: On peut venir se marier ou faire son anniversaire ici, donc faire des soirées musicales.
0: Exactement, et ça se fait d'ailleurs aussi beaucoup pour les séminaires parce qu'on a un arrêté préfectoral qui nous oblige certes à arrêter à 2h du matin, mais on a un lieu qui se prête bien à profiter, se détendre, que ce soit pour du perso ou pour du pro. L'idée, c'est toujours de créer une expérience, de créer du lien, que les gens puissent se réunir et tout simplement décompresser dans le monde actuel.
1: On parle de séminaire ou de team building réalisable ici au domaine du Ferré. C'est quoi la tendance des activités en ce moment que l'on vous demande ?
0: Je pense qu'actuellement, on fait beaucoup, comme je le disais, de rallye vélo et de rallye pinasse. C'est-à-dire que tout d'abord, vous partez en vélo. L'avantage, c'est qu'on a un prestataire qui est sur place. Donc en fait, vous avez les vélos à disposition. Ils vous accompagnent. On crée un itinéraire. On peut créer avec des petits jeux, des arrêts selon comment les personnes souhaitent fonctionner. Et puis après, ils finissent par un tour en bateau avec aussi potentiellement des petites épreuves ou juste un tour en bateau pour profiter et se détendre. Ça fonctionne très bien. Et après, je pense qu'on a quand même une tendance à avoir des activités tournées autour du bien-être des employés et autour du bien-être même des familles et des amis avec beaucoup de yoga, des cours de surf, vraiment des choses assez relaxantes.
1: Quand on vient ici, on peut profiter du restaurant, du spa, des lodges. Bien évidemment, du Cap Ferré. Tout ça mélangé correspond bien à l'implantation du domaine du Ferré. Je trouve que ça a été mis en place dans un concept, dans une réflexion qui s'adapte à la situation géographique.
0: Tout à fait. Le domaine du Ferré, il est enclavé au cœur de la Pinède. Donc tout ce qu'on a fait après a été tourné autour de ça. Les lodges sont en bois. Les lodges ont une décoration très capferrienne parce qu'on essaye de mettre en avant la magnifique destination dans laquelle on se situe. On est également clé verte, on essaye de protéger l'environnement du coup qui nous entoure, on fait très attention à ça. Par exemple, on a une piscine extérieure ouverte en saison et on va prendre les calories énergétiques diffusées par notre spa et on va les rediffuser au lieu de chauffer notre piscine pour la maintenir à bonne température et ne pas gâcher la moindre once d'énergie. Donc tout a été conçu pour vraiment protéger cet environnement et s'enclaver dedans. Et on ouvre aussi de plus en plus des activités pour les locaux, plutôt ceux qui vivent ici, parce que c'est important pour nous de faire partie de la communauté. Par exemple, tous les jeudis, on va avoir les Ladies Night au spa pour que mesdames puissent profiter et couper de leur semaine. On va avoir certains matins des cours d'aquagym. Cet été, on a fait des concerts avec des dégustations d'huîtres et de vin. Donc on essaye toujours aussi d'accueillir tous les locaux et d'essayer de créer un lieu de vie également pour eux.
1: Merci beaucoup Charlotte d'avoir pris quelques minutes pour répondre ici à nos questions. C'était un vrai plaisir pour nous de mettre en avant le domaine du Ferré et de faire vivre les coulisses parce qu'on s'est rendu compte qu'il y avait énormément de métiers différents qui œuvraient au domaine du Ferré. Si vous avez envie de réserver, venir rencontrer l'équipe, venir profiter que du spa par exemple ou du restaurant ou même encore mieux venir passer un week-end ou une semaine, direction le site internet du domaine du Ferré, tous les tarifs, toutes les réservations sont possibles en ligne.
0: Exactement.
1: Merci beaucoup Charlotte.
0: Merci.
1: On se retrouve très bientôt sur Plage FM pour une nouvelle émission en direct 2. C'était le domaine du Ferré aujourd'hui mis à l'honneur sur Plage FM. Merci à toutes les équipes pour la réalisation technique et on se retrouve très vite sur Plage FM. À très bientôt. 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
2: Mougne, s'écrit par son dérivé moing, correspond au côté arcachonné de l'aiguillon où se trouvaient les premières cabanes de pêcheurs émancipés de la Teste, dont l'un transmit son nom au quartier. Venant du village, le chemin forestier traversait les dunes pour aboutir au poste de douane qui trônait sur le haut de la plage.
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1: Une fois n'est pas coutume, nous allons retrouver Joël Confoulant qui ne va pas nous raconter ses souvenirs du bassin, qui ne va pas nous parler d'un mot du bassin, il va nous parler théâtre. Car figurez-vous, et alors rien que parce qu'il y est, il faut aller le voir, il sera sur la scène de la salle de la Halle à Lègebourg, ce sera samedi, nous serons le 3 octobre à 20h30. Bonjour Joël.
2: Bonjour François.
1: Vous allez jouer Tes camarades et toi, le coupable est dans la salle.
2: Exact.
1: Alors sans nous divulguer évidemment l'intrigue, parle-nous de cette pièce.
2: L'intrigue, si, parce qu'on peut au moins citer le synopsis, qui est une enquête policière d'un crime commis sur scène, sur la scène théâtrale bien sûr, qui s'effectue en interaction avec le public. C'est-à-dire que le public va participer à l'enquête en direct avec des policiers qui vont venir interroger les différents présumés coupables ou présumés innocents. Alors chacun a un alibi et chacun a un mobile.
1: Mais je ne comprends pas, ils étaient tous sur la scène ce soir.
2: Eh bien voilà, c'est là toute l'idée de l'auteur Yvon Taburet. Et là, comment ça peut se faire? Et on ne le saura bien évidemment qu'à la fin, mais progressivement, les plus perspicaces des spectateurs vont trouver peut-être la raison de ce crime.
1: Alors, ça va parler forcément à ceux qui aiment le théâtre, mais ça va parler également à tous ceux qui aiment le style escape game en fait.
2: Ça peut ressembler de loin, malgré tout, de loin, mais ça peut ressembler un petit peu à ça, c'est vrai, parce que cette interaction fait que des fois, on invective on sollicite plutôt les spectateurs en direct, que ce soit les deux gendarmes qui sont un petit peu comme Dupont et Pondu, ils sont assez marrants tous les deux, c'est un couple infernal, et c'est d'ailleurs dans l'adaptation que j'en ai faite de la pièce de Monsieur Yvon Taburet, c'est ce côté un peu comique que j'ai voulu développer davantage pour dynamiser cette pièce.
1: Alors, l'entrée n'est pas gratuite, mais pour une très, très, très, très bonne raison.
2: Absolument. D'abord, c'est quand même modeste comme prix, c'est 10 euros par personne, donc c'est tout à fait raisonnable. Et l'entièreté de ces bénéfices iront au CSAS de la commune de Lègebourg-Cap-Ferré pour les sinistrés de Lège.
1: Voilà. Oui, par rapport à ce qui s'est passé évidemment
2: tout
1: à la fin.
2: Il y a quand même eu 25 maisons qui ont été hélas calcinées, on va dire, dans ce terrible incendie.
1: Alors c'est génial, parce qu'on va pouvoir se faire plaisir et en plus aider les autres.
2: Voilà. Tout à fait. Alors, c'est vrai que notre troupe de théâtre date depuis 1989. Nous sommes la troupe la plus ancienne du Nord-Bassin.
1: Quel est son nom?
2: C'est le théâtre 1, 2, 3, comme les trois coups.
1: D'accord,
2: tout à fait,
1: exactement.
2: Simplement. Voilà. Et d'ailleurs, à l'intérieur, il sera question de brigadier. Qu'est-ce que c'est qu'un brigadier? Voilà. Le brigadier, c'est le gros bâton qui sert à taper les trois coups.
1: D'accord. Ah ben, je me souviens pas qu'on l'appelle comme ça.
2: Donc, je dévoile une partie du texte et de cette intrigue, mais voilà.
1: Eh bien, vous allez l'entendre, ce brigadier, à 20h30, samedi. Soyez nombreux à la salle de la Halle à Lègebourg pour Le coupable est dans la salle. Vous l'avez compris, il s'agit de théâtre interactif et en plus de théâtre solidaire, puisque tous les bénéfices seront reversés aux sinistrés de la ville de Lège-Cap-Ferré par l'intermédiaire du CCAS. Joël Confoulant, merci et à très bientôt sur Plage FM, parce que je crois que tu as un mot du bassin à nous dire.
2: Avec grand plaisir. Très bientôt.
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1: Les prévisions pour ce soir et ce week-end sur le Val de l'Aïr et le bassin d'Arcachon. Le ciel est variable ce soir et cette nuit avec la possibilité de quelques rares averses. Demain, le ciel de la matinée est très nuageux avec quelques fortes averses et 18 à 19 degrés. Autour de la mi-journée, le ciel devrait devenir beaucoup plus variable et l'après-midi devrait se dérouler sous un ciel partiellement dégagé avec un faible risque d'averse et 24 à 25 degrés. Dimanche matin, le ciel va osciller entre passages nuageux denses et quelques éclaircies avec 20 degrés. Dans l'après-midi, le ciel est nuageux et on attend quelques averses avec 23 à 24 degrés. En ce qui concerne l'horaire des marées, la pleine mer est prévue à 22h20 avec un coefficient de 60, la basse mer à 4h15, la pleine mer à 10h45 avec un coefficient de 53 et la basse mer à 16h55. Excellent début de soirée et très bon week-end à l'écoute de Plage FM.
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2: C'est un vrai plaisir de vous retrouver sur Plage FM. Nous sommes ici en direct du domaine du Ferré. Pendant une heure, on va vous faire découvrir ce domaine, ce lieu exceptionnel, magique, atypique. Vous allez tout connaître de cet endroit incroyable. Et on commence cette émission en accueillant la directrice générale du domaine du Ferré, Charline Docquoy.
3: Bonjour.
2: Vous allez bien ?
3: Très bien, merci.
2: Merci en tout cas de venir ici sur Plage FM pour nous présenter le domaine du Ferré. Alors, le domaine du Ferré concrètement, c'est quoi ?
3: Le domaine du Ferré, c'est 96 lodges. On est situé vraiment entre l'océan et le bassin d'Arcachon, au milieu de la Pinède. Sur ces 96 lodges, on a également un magnifique spa avec un restaurant pour pouvoir passer un moment vraiment chaleureux, convivial et de détente.
2: On accueille donc des gens qui viennent à la semaine, au week-end, passer des vacances, bien évidemment, en famille, en couple aussi, parce que l'endroit, forcément, est exceptionnel pour ça. Mais il y a aussi de l'accueil de séminaires, je crois.
3: Oui, tout à fait. C'est ce qui nous permet, effectivement, de rester ouvert à l'année. Le domaine du Ferré, c'est pas seulement une saison, c'est une année complète. Et ce qui nous permet, effectivement, de pouvoir tenir à l'année, c'est l'accueil de cette clientèle affaires que l'on accueille principalement de juin, septembre et le reste de l'année. Aussi, mais c'est vrai qu'ils sont très présents sur l'hiver et sur les mois de juin et septembre.
2: Le côté particulier du domaine du Ferré, c'est qu'on peut venir soit profiter du spa, même si on est extérieur au domaine, on peut venir aussi déjeuner ou dîner, on peut passer bien sûr des nuits. Et dans ces lodges, on peut être autonome parce que les lodges sont équipés de cuisine.
3: Effectivement, ça nous permet d'avoir une certaine autonomie et les clients aussi, de pouvoir rester qu'une nuit ou une semaine, 15 jours et être en toute autonomie grâce à l'entièreté de nos lodges qui sont équipés de petites cuisines.
2: Quand le domaine du Ferré a été créé, je crois que ça fait 11 ans maintenant.
3: Tout à fait.
2: C'était l'état d'esprit que le domaine du Ferré voulait mettre en place. Ce qui a été réalisé, ça correspond bien ?
3: Oui, tout à fait. Et on est vraiment au niveau de l'infrastructure. Ça s'adapte complètement. Les matériaux qui ont été utilisés ont été faits et bien réalisés, ce qui nous permet vraiment d'être en symbiose avec les pins, la nature, l'océan et finalement de se fonder dans le paysage.
2: On va faire un tout petit clin d'œil à ce qui s'est passé cet été avec les incendies. Vous avez dû évacuer le domaine du Ferré. Comment ça s'est passé cette évacuation ?
3: Ça s'est très bien passé. On avait anticipé avec les équipes, on avait préparé pendant la nuit avant l'évacuation, même si on n'avait pas forcément eu les informations concrètes de la part des services des forces de l'ordre. Mais on avait anticipé en préparant effectivement la liste des clients présents, en préparant la liste des salariés qui étaient prêts effectivement à nous donner un coup de main pour l'évacuation. Et ça s'est fait assez rapidement parce qu'on a évacué en à peu près une demi-heure. On a eu le top du maire à 10h30 et on a fini l'évacuation vers 11h avec les clients qui sont tous repartis vers d'autres horizons malheureusement pour terminer les vacances ou pour rentrer chez eux. Mais c'était pour leur sécurité.
2: Après les incendies, à partir du moment où on a eu le droit de revenir, les clients sont aussi revenus.
3: Heureusement. On a pu revenir en tout cas sur la presqu'île à partir du 3 au soir. On a eu un petit temps, à peu près 2-3 jours, pour remettre le domaine en ordre et pouvoir accueillir complètement notre clientèle. On a vraiment eu un élan de soutien avec beaucoup de chaleur de la part de nos clients déjà venus ou pas pour nous soutenir et pouvoir repartir comme si de rien ne s'était passé, même si effectivement on a une grande pensée à toutes les personnes qui ont œuvré pendant cet incendie, mais la clientèle était présente et ça nous a vraiment touchés.
2: Charline, quand on vient ici au domaine du Ferré, on vient pour rechercher un moment exceptionnel, oui. Un moment de cocooning, un moment de ressources. Et quand on regarde les tarifs que vous proposez, c'est vraiment accessible à tous.
3: Effectivement, on va avoir des tarifs qui peuvent varier alors en fonction des saisons, bien entendu, mais sur des périodes assez basses, comme le dimanche, en hors saison, on peut avoir des tarifs avoisinant effectivement les 100 euros la nuit avec l'accès au spa, ce qui permet vraiment de décrocher pendant une nuitée, de pouvoir se détendre avec ou sans les enfants d'ailleurs, de pouvoir prendre un moment pour soi en pleine nature et avec un personnel aux petits soins.
2: Vous êtes donc la directrice générale du domaine du Ferré. Si je vous demande trois mots pour donner envie aux gens de venir vous voir, venir profiter.
3: Exceptionnel, chaleureux, bienveillant.
2: Vos équipes aussi ont le sourire, sont contentes d'être là. Il y a l'air d'avoir une très très bonne ambiance.
3: C'est mon point d'honneur. Aujourd'hui, on fait un métier qui n'est pas forcément évident, avec des horaires un peu en décalé, une vie de famille qui est obligée de s'adapter. L'idée, effectivement, que ça se fasse dans la bonne humeur, dans la bonne entente. Et les clients le ressentent aussi. C'est important qu'il y ait vraiment une bonne ambiance, comme si on était à la maison. Et ça permet, effectivement, de fidéliser le personnel et de pouvoir grandir ensemble.
2: Nous sommes en direct du domaine du Ferré pendant encore 45 minutes. On vous fait découvrir les coulisses de cet endroit exceptionnel. Dans un instant, on va va recevoir Camille Seigle, qui est maître d'hôtel ici au domaine du Ferré. Car oui, il y a plein de métiers différents et c'est ce qu'on vous propose de découvrir en direct sur Plage FM. Merci Charline.
3: Avec plaisir, merci.
2: À tout de suite.
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0: De retour en direct du domaine du Ferré sur Plage FM. Et là, cette fois-ci, nous accueillons Camille Seigle. Bonjour Camille.
1: Bonjour.
0: Camille, vous êtes maître d'hôtel ici au domaine du Ferré. Alors, pour faire simple, maître d'hôtel, exactement, c'est quoi ?
1: Alors, moi, je suis là pour veiller au bon fonctionnement et bon déroulement du service. J'accueille les clients et ensuite, je gère les chefs de rang et les commis pour que tout se passe au mieux.
0: Parce qu'ici, au domaine du Ferré, il y a un restaurant et un très beau restaurant avec une belle terrasse. D'ailleurs, nous sommes installés sur cette terrasse aujourd'hui. C'est une cuisine faite maison. Il y a une équipe qui travaille en cuisine pour tout réaliser en termes de menu et en termes de service aussi. Chaque personne a son rôle bien précis pour être au bon moment, au bon endroit.
1: Exactement, chaque personne a son rôle et nous, on a la chance de travailler avec le chef Clément Petit qui imagine tous les jours deux menus différents qui évoluent au fil des saisons. Il a à cœur de proposer une cuisine fraîche qui est faite maison avec des produits de qualité. Et l'idée, c'est de proposer une cuisine généreuse, authentique, qui est renouvelée régulièrement pour que les clients aient plaisir à revenir souvent.
0: Ça fait combien de temps que vous êtes maître d'hôtel ici au domaine du Ferré ?
1: Ça va faire un an.
0: Avant, vous étiez aussi maître d'hôtel ailleurs ?
1: J'ai toujours travaillé dans la restauration. Mes parents sont restaurateurs. C'est ma vie, la restauration.
0: Maître d'hôtel, si certains ou certaines nous écoutent et qu'ils veulent en faire leur métier, il y a des études spécifiques pour ça ?
1: On peut faire des études dans la restauration, bien évidemment. Vous avez des écoles qui apprennent ce métier.
0: Combien de personnes travaillent dans le restaurant ?
1: Entre 8 et 10, ça dépend des moments de la saison.
0: Et chacun a son rôle, donc un qui va placer par exemple les clients, un qui va s'occuper de prendre les commandes, une personne qui va s'occuper peut-être d'amener les commandes, c'est ça ?
1: Exactement, chacun a son rôle. Donc moi je suis maître d'hôtel, donc j'accueille et je place les clients. Ensuite vous avez un chef de rang qui s'occupe de son carré, qui prend les commandes. Et ensuite vous avez les commis qui amènent les plats sur table.
0: Camille, on entend souvent dans ce métier des gens qui disent « Oh, c'est dur, on travaille tôt le matin, tard le soir, le week-end ». Comment est-ce qu'on arrive à associer sa vie de famille avec ce métier de maître d'hôtel ?
1: Alors, c'est pas évident. Moi, j'ai la chance d'avoir un planning qui est aménagé. Après, je suis séparée, j'ai mes enfants une semaine sur deux. Donc, j'ai une semaine où je suis là tous les jours. Hein, et j'ai une semaine qui est plus aménagée quand j'ai mes enfants. Donc, moi, j'arrive à concilier mon métier et ma vie de famille.
0: Le domaine du Ferré, c'est donc à Lège Cap Ferré. Nous sommes en direct encore pour vous présenter cet hôtel, ce spa, ce restaurant dans un cadre exceptionnel. Vous restez avec nous dans un instant. Nous allons accueillir Barthélémy Jouve qui s'occupe de la relation client ici au domaine du Ferré. A tout de suite sur Plage FM.
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0: Nous sommes toujours en direct sur Plage FM du domaine du Ferré et cette fois-ci nous accueillons Barthélémy Jouve. Bonjour Barthélémy.
1: Bonjour Plage FM.
0: Barthélémy, vous avez un rôle hyper important ici puisque vous êtes guest relation superviseur. Qu'est-ce que c'est exactement ?
1: Alors, c'est s'occuper de la relation avec les clients et en particulier, moi, ce que je fais, c'est que j'anime le service conciergerie de l'hôtel. Donc, je leur conseille des activités, je réserve pour eux tout ce qu'ils peuvent me demander et je chouchoute les clients, je fais en sorte que tout se passe bien pour eux.
0: Vous êtes arrivé ici au domaine du Ferré il y a longtemps ?
1: Oui, ça va faire 3 ans, donc relativement longtemps. J'ai pas l'intention de partir pour le moment, les clients sont sympas, mes collègues aussi. Donc, a priori, tout va bien.
0: Votre rôle au quotidien avec les clients, si on prend une journée type, ça se passe comment ?
1: Je prépare les arrivées des clients, j'organise les réservations d'activités pour la journée et c'est très polyvalent. Je suis tout le temps en train de les accueillir, de m'assurer que tout se passe bien, de leur conseiller les activités en fonction de ce qu'ils veulent faire. Et en fait, du coup, je suis toujours en contact avec la clientèle ou en train de faire des réservations pour des activités.
0: Donc, vous répondez aussi aux demandes un peu particulières des clients ?
1: Tout à fait. On a souvent des demandes en mariage, par exemple, ou des beaux événements comme ça, des gros anniversaires avec des gens qui ont des demandes très spécifiques. C'est toujours un plaisir d'être dans les bons moments de vie des gens. C'est vrai qu'on est une destination de vacances. Donc, les gens viennent soit pour passer des bons moments de vacances ou sinon pour un anniversaire. Donc, on est toujours dans les bons moments de la vie des gens et c'est ça qui est bon dans notre métier.
0: Quand on veut faire votre métier, il y a des études spécifiques pour ça ?
1: Alors oui, c'est pas le chemin que j'ai pris moi, parce que moi c'était pas mon parcours original. Et en fait, c'est que j'adorais la région, je vais ici en vacances depuis que je suis petit. Et j'ai cherché du travail, je me suis retrouvé à travailler ici dans l'hôtellerie. Et petit à petit, j'ai pris des responsabilités, mes missions ont évolué et maintenant je fais le travail que je fais.
0: Les gens qui viennent ici au domaine du Ferré, ils ont un état d'esprit qui correspond aussi à votre fonctionnement.
1: Oui, et on a beaucoup de chance. Déjà, les gens sont détendus puisqu'ils viennent ici pour leurs vacances. Et moi, je me retrouve en eux parce qu'à l'origine, je venais ici en vacances depuis que je suis enfant. J'ai de la famille qui est originaire d'ici. Et du coup, je me mets à leur place. Je me dis, moi, qu'est-ce que j'aurais aimé qu'on me conseille si je découvrais la région à leur âge ? Où je suis un peu chargé de leur montrer tous les bons côtés. Donc je m'identifie à eux et c'est ce qui me permet aussi d'être heureux de les aider.
0: Avant de se quitter, Barthélémy, si je vous demande 3 points très positifs de travailler ici.
1: Déjà ma directrice qui est très sympathique en premier. Merci Charline. Franchement, c'est juste de travailler avec des gens qui sont là pour des bonnes raisons, pour se détendre. Donc avoir à faire une clientèle très agréable, être dans un endroit privilégié, au calme, dans la nature. Et enfin, je dirais quand même la culture de l'entreprise et la mentalité des gens. On est une entreprise qui est très bienveillante. Et ça, c'est le plus important pour moi.
0: Merci Barthélémy, ici en direct du domaine du Ferré. Vous êtes donc, je le rappelle, guest relation superviseur. Vous restez avec nous sur Plage FM. Dans quelques instants, nous allons accueillir Nastasia Chéniaud, qui est responsable accueil du spa du domaine du Ferré. On en parle dans un instant sur Plage FM. À tout de suite.
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1: Les prévisions pour ce soir et ce week-end sur le Val de l'Aire et le bassin d'Arcachon. Le ciel est variable ce soir et cette nuit avec la possibilité de quelques rares averses. Demain, le ciel de la matinée est très nuageux avec quelques fortes averses et 18 à 19 degrés. Autour de la mi-journée, le ciel devrait devenir beaucoup plus variable et l'après-midi devrait se dérouler sous un ciel partiellement dégagé avec un faible risque d'averse et 24 à 25 degrés. Dimanche matin, le ciel va osciller entre passages nuageux denses et quelques éclaircies avec 20 degrés. Dans l'après-midi, le ciel est nuageux et on attend quelques averses avec 23 à 24 degrés. En ce qui concerne l'horaire des marées, la pleine mer est prévue à 22h20 avec un coefficient de 60, la basse mer à 4h15, la pleine mer à 10h45 avec un coefficient de 53 et la basse mer à 16h55. Excellent début de soirée et très bon week-end à l'écoute de Plage FM.
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0: De retour ici en direct sur Plage FM du domaine du Ferré. Et cette fois-ci, nous recevons Nastasia Chaignot. Bonjour Nastasia.
1: Bonjour.
0: Alors vous êtes responsable accueil spa ici au domaine du Ferré. Car oui, le domaine du Ferré, c'est un hôtel, restaurant et spa. Alors ça consiste en quoi votre métier exactement?
1: Je suis donc la personne qui accueille tous les clients qui vont arriver pour le spa. Je suis également la personne qui va prendre les appels, faire les réservations au téléphone, par mail. Donc nous, notre but, c'est que les gens passent un moment agréable dès le moment où ils prennent la réservation au téléphone avec nous. Ensuite, donc, on fait un accompagnement des clients lorsqu'ils sont sur site pour leur présenter les vestiaires, le soin qu'ils ont choisi, s'il y a des questions. Et également, du coup, notre équipe à l'accueil conseille aussi les clients sur les produits qu'on a en boutique et les soins pour les choix.
0: Ça veut dire que quand on vient ici, on peut profiter du spa et de tous les soins que vous proposez sans forcément dormir au domaine.
1: Exactement. Notre clientèle est aussi bien donc des personnes qui sont hébergées au domaine et aux personnes donc extérieures au domaine.
0: Quand on parle de spa, concrètement, vous proposez quoi?
1: Alors nous, on a un spa qui comporte deux bassins, un bassin intérieur et un bassin extérieur qui sont communicants, ils sont chauffés à 33 degrés. Vous avez un hammam et un sauna. Dans les bassins, vous avez des jacuzzi, des jets, des animations et des cols de cygnes. Et après, on a toute la partie soins. Donc, on a plusieurs cabines. On a des cabines duo, des cabines individuelles où on peut faire massage, des soins visage et des types de soins un peu particuliers, gommage et tout ça.
0: Au niveau de la boutique, vous avez une attention particulière sur les produits sélectionnés et proposés à la clientèle?
1: Oui, nous, on travaille avec une marque qui est donc Phytocéane. C'est un dérivé de Phytomer, donc produit en Bretagne pour les soins. Donc ça va être boutique et on fait également des soins avec la marque Phytocéane. Et ensuite, on a une marque qu'on a développée nous-mêmes, donc c'est la gamme CF Natural qui est produite à Limoges, gamme naturelle. Et après, on travaille également avec les senteurs du bassin, ce sont des produits que vous retrouvez dans les lodges cette fois-ci, qu'on a également à la boutique.
0: Généralement, ça dure combien de temps quand on vient pour profiter du spa?
1: Alors, les accès au spa sont possibles donc la semaine pour les personnes qui ne sont pas forcément hébergées au domaine. C'est le matin de 9h30 à 14h ou l'après-midi de 14h à 19h, juste pour l'accès au spa simple. Dès que les personnes ont des soins, ils ont directement l'accès au spa inclus et c'est pareil sur la demi-journée.
0: Donc quand on prend un soin massage, on a automatiquement le spa mis à disposition après le soin.
1: Exactement.
0: En termes de tarification?
1: Alors pour l'accès au spa, on est à 35€ pour la demi-journée et pour les soins d'une heure, on est à 130€. Un soin de 30 minutes, on est à 80 et après vous avez toutes nos formules que vous pourrez retrouver sur notre site.
0: Et quand on dort ici au domaine du Ferré, il y a un tarif privilège pour accéder au spa?
1: Exactement, voilà, nos clients hébergés ont un tarif préférentiel de 20€ du coup pour les accès au spa.
0: Vous travaillez au domaine du Ferré et les gens viennent ici en vacances? Ça se passe comment pour justement arriver à travailler dans un endroit où les gens, eux, profitent de leurs vacances?
1: Comme on vit déjà dans un cadre de vie et dans un endroit qui est déjà très touristique, ça me paraît presque la continuité de vivre du coup sur le bassin, parce que de toute façon, notre région est un peu propice pour ce que les gens viennent se détendre et en vacances. Donc au final, c'est juste le prolongement de notre vie quotidienne, faire en sorte que les gens puissent profiter de leur instant de détente. Voilà. Nous, c'est le but, c'est que les gens passent les meilleures vacances possibles et puis que nous, on travaille au mieux pour eux.
0: Merci Nastasia d'avoir pris quelques minutes pour venir ici en direct sur Plage FM. Dans quelques instants, nous allons recevoir Charlotte Desbonnets, qui est la responsable commerciale du domaine du Ferré, toujours ici en direct. On revient dans quelques instants sur Plage FM.
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4: De retour en direct ici sur Plage FM, domaine du Ferré. C'est exactement là où on se situe aujourd'hui. On vous fait découvrir les coulisses de cet endroit exceptionnel. Et pour terminer cette émission, nous recevons Charlotte Desbonnets qui est responsable commerciale. Charlotte, bonjour.
5: Bonjour.
4: Alors, responsable commercial au domaine du Ferré, ça consiste en quoi, Charlotte ?
5: Concrètement, c'est

0: adapté, que ce soit au niveau de la restauration, des activités ou des salles. En fait, on fait vraiment du sur-mesure, du clé en main.
1: Au niveau des séminaires que vous proposez, on peut venir simplement la journée ou il faut forcément dormir sur place?
0: On propose effectivement des séminaires à la journée. C'est vrai que la majorité de notre clientèle dort quand même sur place parce que ça permet de profiter réellement du bassin. Le bassin d'Arcachon, c'est quand même un territoire qui offre des dizaines de possibilités d'activités, de découvertes et autres. Donc les gens restent généralement pour profiter un petit peu de la destination.
1: Vous accueillez donc des entreprises, vous accueillez des particuliers. Votre rôle exact ici, c'est de faire en sorte que toutes les demandes soient réalisables.
0: Exactement. Heureusement pour ça, on a une belle équipe qui nous accompagne avec, par exemple, pour les activités des individuels, des familles, un concierge que vous avez entendu tout à l'heure, je crois, par Télémy. Moi, de mon côté, je vais plutôt travailler sur effectivement tout ce qui va être la partie groupe, quelle est avec eux l'organisation des transports, parce qu'on travaille aussi avec des transporteurs pour faciliter leur venue ici avec des tarifs préférentiels. Ça va être comment on organise les chambres, comment on organise la salle, comment on organise les déjeuners, les dîners, les soirées festives aussi qu'on peut organiser au domaine. Donc c'est vrai que ça fait une multitude de possibilités. Et puis derrière, on a tous nos partenaires pour les activités qui peuvent les accompagner dans un rallye bateau, un rallye vélo ou ce genre de choses.
1: On peut venir se marier ou faire son anniversaire ici, donc faire des soirées musicales.
0: Exactement, et ça se fait d'ailleurs aussi beaucoup pour les séminaires parce qu'on a un arrêté préfectoral qui nous oblige certes à arrêter à 2h du matin, mais on a un lieu qui se prête bien à profiter, se détendre, que ce soit pour du perso ou pour du pro. L'idée, c'est toujours de créer une expérience, de créer du lien, que les gens puissent se réunir et tout simplement décompresser dans le monde actuel.
1: On parle de séminaire ou de team building réalisable ici au domaine du Ferré. C'est quoi la tendance des activités en ce moment que l'on vous demande?
0: Je pense qu'actuellement, on fait beaucoup, comme je le disais, de rallye vélo et de rallye pinasse. C'est-à-dire que tout d'abord, vous partez en vélo. L'avantage, c'est qu'on a un prestataire qui est sur place. Donc en fait, vous avez les vélos à disposition. Ils vous accompagnent, on crée un itinéraire. On peut créer avec des petits jeux, des arrêts selon comment les personnes souhaitent fonctionner. Et puis après, ils finissent par un tour en bateau avec aussi potentiellement des petites épreuves ou juste un tour en bateau pour profiter et se détendre. Ça fonctionne très bien. Et après, je pense qu'on a quand même une tendance à avoir des activités tournées autour du bien-être des employés ou autour du bien-être même des familles et des amis avec beaucoup de yoga, des cours de surf, vraiment des choses assez relaxantes.
1: Quand on vient ici, on peut profiter du restaurant, du spa, des lodges, bien évidemment du Cap Ferré. Tout ça mélangé correspond bien à l'implantation du domaine du Ferré. Je trouve que ça a été mis en place dans un concept, dans une réflexion qui s'adapte à la situation géographique.
0: Tout à fait. Le domaine du Ferré, il est enclavé au cœur de la Pinède. Donc tout ce qu'on a fait après a été tourné autour de ça. Les lodges sont en bois. Les lodges ont une décoration très capférienne parce qu'on essaye de mettre en avant la magnifique destination dans laquelle on se situe. On est également clé verte, on essaye de protéger l'environnement du coup qui nous entoure, on fait très attention à ça. Par exemple, on a une piscine extérieure ouverte en saison et on va prendre les calories énergétiques diffusées par notre spa et on va les rediffuser au lieu de chauffer notre piscine pour la maintenir à bonne température et ne pas gâcher la moindre once d'énergie. Donc tout a été conçu pour vraiment protéger cet environnement et s'enclaver dedans. Et on ouvre aussi de plus en plus des activités pour les locaux, plutôt ceux qui vivent ici, parce que c'est important pour nous de faire partie de la communauté. Par exemple, tous les jeudis, on va avoir les Ladies Night au spa pour que mesdames puissent profiter et couper de leur semaine. On va avoir certains matins des cours d'aquagym. Cet été, on a fait des concerts avec des dégustations d'huîtres et de vin. Donc on essaye toujours aussi d'accueillir tous les locaux et d'essayer de créer un lieu de vie également pour eux.
1: Merci beaucoup Charlotte d'avoir pris quelques minutes pour répondre ici à nos questions. C'était un vrai plaisir pour nous de mettre en avant le domaine du Ferré et de faire vivre les coulisses parce qu'on s'est rendu compte qu'il y avait énormément de métiers différents qui œuvraient au domaine du Ferré. Si vous avez envie de réserver, venir rencontrer l'équipe, venir profiter que du spa par exemple ou du restaurant ou même encore mieux venir passer un week-end ou une semaine, direction le site internet du domaine du Ferré. Tous les tarifs, toutes les réservations sont possibles en ligne.
0: Exactement.
1: Merci beaucoup Charlotte.
0: Merci.
1: On se retrouve très bientôt sur Plage FM pour une nouvelle émission en direct 2. C'était le domaine du Ferré aujourd'hui mis à l'honneur sur Plage FM. Merci à toutes les équipes pour la réalisation technique et on se retrouve très vite sur Plage FM. À très bientôt.
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1: Une fois n'est pas coutume, nous allons retrouver Joël Confoulan qui ne va pas nous raconter ses souvenirs du bassin, qui ne va pas nous parler d'un mot du bassin, il va nous parler théâtre. Car figurez-vous, et alors rien que parce qu'il y est, il faut aller le voir, il sera sur la scène de la salle de la Halle à Lègebourg, ce sera samedi, nous serons le 3 octobre à 20h30. Bonjour Joël.
2: Bonjour François.
1: Vous allez jouer Tes camarades et toi, le coupable est dans la salle.
2: Exact.
1: Alors sans nous divulguer évidemment l'intrigue, parle-nous de cette pièce.
2: Bah, l'intrigue, si, parce qu'on peut au moins citer le synopsis, qui est une enquête policière d'un crime commis sur scène, sur la scène théâtrale bien sûr, qui s'effectue en interaction avec le public. C'est-à-dire que le public va participer à l'enquête en direct avec des policiers qui vont venir interroger les différents présumés coupables ou présumés innocents. Alors chacun a un alibi et chacun a un mobile.
1: Mais je ne comprends pas, ils étaient tous sur la scène ce soir.
2: Eh bien voilà, c'est là toute l'idée de l'auteur Yvon Taburet. Et là, comment ça peut se faire? Et on ne le saura bien évidemment qu'à la fin, mais progressivement, les plus perspicaces des spectateurs vont trouver peut-être la raison de ce crime.
1: Alors, ça va parler forcément à ceux qui aiment le théâtre, mais ça va parler également à tous ceux qui aiment le style escape game, en fait.
2: Ça peut ressembler de loin, malgré tout, oui, de loin, mais ça peut ressembler un petit peu à ça, c'est vrai, parce que cette interaction fait que des fois, bon, on sollicite plutôt les spectateurs en direct, que ce soit les deux gendarmes qui sont un petit peu comme Dupont et Pendu, hein, ils sont assez marrants tous les deux, c'est un couple infernal, et c'est d'ailleurs dans l'adaptation que j'en ai faite de la pièce de Monsieur Yvon Taburet, c'est ce côté un peu comique que j'ai voulu développer davantage pour dynamiser cette pièce.
1: Alors, l'entrée n'est pas gratuite, mais pour une très, très, très, très bonne raison.
2: Absolument. D'abord, c'est quand même modeste comme prix, c'est 10 euros hein, par personne, donc c'est tout à fait raisonnable. Et l'entièreté de ces bénéfices iront au CSAS de la commune de Lège-Cap-Ferré pour les sinistrés de Lège.
1: Voilà. Oui, par rapport à ce qui s'est passé évidemment
2: tout
1: à la
2: fin. Tout à fait, il y a quand même eu 25 maisons qui ont été hélas calcinées, on va dire, dans ce terrible incendie.
1: Alors bah, c'est génial, parce qu'on va pouvoir se faire plaisir et en plus aider les autres.
2: Voilà. Tout à fait. Alors, c'est vrai que notre troupe de théâtre date depuis 1989. Nous sommes la troupe la plus ancienne du Nord-Bassin.
1: Quel est son nom?
2: C'est le théâtre 1, 2, 3, comme les trois coups. Tout
1: d'accord,
2: à fait,
1: exactement.
2: Simplement. Voilà. Et d'ailleurs, à l'intérieur, il sera question de brigadier. Qu'est-ce que c'est qu'un brigadier? Voilà. Le brigadier, c'est le gros bâton qui sert à taper les trois coups.
1: D'accord. Ah ben, je me souviens
2: voilà.
1: Pas qu'on l'appelle comme ça.
2: Donc, je dévoile une partie du texte, mais, et de cette intrigue, mais voilà.
1: Eh bien, vous allez l'entendre, ce brigadier, à 20h30, samedi. Soyez nombreux à la salle de la Halle à Lègebourg pour Le coupable est dans la salle. Vous l'avez compris, il s'agit de théâtre interactif et en plus de théâtre solidaire, puisque tous les bénéfices seront reversés aux sinistrés de la ville de Lège-Cap-Ferré par l'intermédiaire du CCAS. Joël Confoulan, merci et à très bientôt sur Plage FM, parce que je crois que tu as un mot du bassin à nous dire.
2: Avec grand plaisir. Très bientôt.
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